0: Yes! Maintenant, ils disent que la glace est vraiment bonne pour la santé.
1: Ce n'est pas une blague, j'ai bien entendu ça ce matin à la radio.
2: Burn that nigga.